0: Dimanche 4 octobre 2026, mesdames et messieurs, bonjour, c'est un plaisir de vous savoir nombreux à l'écoute de la radio Nocina. À la une de cette édition, 10 premiers lauréats du Centre de formation professionnelle et parascolaire Eritina ont reçu ce samedi le précieux parchemin. La cérémonie a eu lieu en présence des parents et amis. Les pensionnés peuvent désormais effectuer leur preuve de vie depuis leur smartphone. La procédure digitalisée par le ministère de l'Économie et des Finances repose sur une vérification biométrique. Hors de nos frontières, le ministre français des Affaires étrangères Jean-Noël Barrot s'est rendu en RDC ce samedi 3 octobre. L'objectif de sa visite était de se rendre au centre de traitement de Rwampara engagé dans la lutte contre l'épidémie d'Ebola. C'est l'essentiel en titre de cette édition mise en onde Yaro Yereko, place au développement. D'abord en actualité locale, une page d'histoire s'écrit pour la formation professionnelle à Bemberéké. 10 premiers lauréats du centre de formation professionnelle et parascolaire Eritina ont reçu ce samedi leur précieux parchemin marquant officiellement la fin de leur cursus et le début d'une nouvelle aventure sur le marché du travail. Bienvenue Combienon pour plus de détails.
1: Parents, amis, autorités locales et corps d'encadrement se sont mobilisés massivement pour immortaliser cet événement fondateur à Bemberéké. La cérémonie s'est ouverte sur une note d'engagement solennel avec la prestation de serment des bénéficiaires jurant de faire preuve d'éthique et de rigueur dans l'exercice de leurs fonctions.
2: Nous nous engageons solennellement devant Dieu et en présence de cette assemblée à mener une vie intègre et à remplir fidèlement les devoirs de notre profession. Nous le jurons.
1: Entre prestations musicales, interprétations et sketchs humoristiques, retraçant le quotidien des apprenants, les temps forts se sont enchaînés sous les applaudissements nourris de l'assistant. Prenant la parole, le chef d'arrondissement de Bemberéké, Chabibio Guio, a tenu à adresser ses chaleureuses félicitations et ses conseils avisés aux nouveaux diplômés.
3: Je pense que c'est maintenant que le plus dur commence, mais ça ne fait pas peur. Le plus dur, il faut pouvoir le conjuguer. Il faut pouvoir échanger avec les encadreurs quand bien même vous n'êtes plus au centre. C'est également échanger avec les autres partenaires qui font le même travail que vous. Je pense que le marché est encore vierge. Le marché est vierge si vous prenez votre mal en patience et si vous savez quand même utiliser tous vos efforts que vous avez consentis, tout le temps que vous avez fait avec vos encadreurs.
1: Loin de tout triomphalisme, le fondé du centre Eritina a rappelé aux récipiendaires la réalité du monde du travail avec un discours empreint de pragmatisme. Roméo Gobou.
4: Aujourd'hui, à Bemberéké, nous ne célébrons pas simplement la remise des diplômes. Nous célébrons le début d'une histoire. Vous êtes la première promotion du Centre de formation professionnelle Eritina ici. Cela vous donne une responsabilité particulière. Chers diplômés, le diplôme que vous recevez aujourd'hui n'est pas la fin. C'est un commencement. Il ne vous garantit pas un emploi, mais il vous donne quelque chose de précieux. Une compétence, un savoir-faire et la possibilité de créer votre propre chemin.
1: Au nom de cette première promotion, Marie-Amel Plaka, porte-parole des récipiendaires, a exprimé toute la gratitude des apprenants envers leur famille et le corps professoral avant de lancer un appel vibrant à ses camarades.
5: Aujourd'hui est pour nous une journée particulière. Après des mois de formation, d'efforts, de sacrifices, de recherches, de travaux pratiques, de stages et parfois de difficultés, nous voici arrivés à cette étape qui marque l'aboutissement d'un important parcours. Ces parchemins que nous allons recevoir représentent bien plus qu'un document. Nous avons compris qu'un bon professionnel ne se définit pas uniquement par son diplôme, mais aussi par son comportement, son sérieux et sa capacité à apprendre continuellement.
1: Au total, ce sont 10 lauréats, dont 3 garçons et 7 filles parfaitement outillés qui font désormais leur entrée officielle sur le marché de l'emploi à Bembereke. Ils ont été formés dans 5 filières stratégiques et porteuses. Auxiliaire de pharmacie, maintenance informatique, secrétariat comptable, transformation agroalimentaire et électricité bâtiment. En jetant les bases de cette première promotion qualifiée, le centre Ireti Nla confirme son statut d'acteur majeur du développement socio-économique et de l'autonomisation des jeunes dans la commune de Bembereke.
0: Merci à vous, bienvenue Combino. Découverte à présent. Allier les études universitaires à l'artisanat pour s'assurer une autonomie financière. C'est le pari réussi par Ouroboro Deborah. Diplômée d'une licence en analyse biomédicale à Parakou, cette jeune native de Pidaro dans la commune de Bembereke a appris le pelage. Irundro Sakagonou est allée à sa découverte.
6: En attendant de décrocher un emploi dans son domaine de formation, Deborah n'a pas voulu rester les bras croisés. C'est pourquoi elle a appris très tôt le pelage.
7: Le perlage, c'est une activité secondaire que j'ai appris. Je l'ai appris lorsque j'étais en deuxième année d'université pour que ça m'aide après ma formation, après la licence, pour que je ne reste pas sans boulot et sans rien gagner. J'ai pensé à prendre une activité secondaire qui est perlage là. Avec ça, je peux me débrouiller en attendant que je ne trouve.
6: Dans son atelier, ses mains s'activent au quotidien. Sacs, chaussures, bracelets, elle transforme de simples perles en véritable chef-d'œuvre de mode.
7: Je fabrique les sacs à main, les porte-monnaies, les chaussures en perles, les colliers, les bracelets, les poses bicor, les poses fleurs, les porte-bijoux.
6: Une activité minutieuse dont le coût varie selon la grandeur de l'objet et la qualité de la matière première, mais qui lui permet aujourd'hui de subvenir entièrement à ses besoins.
7: L'activité m'aide beaucoup. Depuis que j'ai fini la formation, je n'ai pas encore eu le boulot pour mes études. Donc, en ce moment, c'est avec ça que j'accomplis mes petits besoins. À cause de ça, je n'embête plus les parents pour dire « donne-moi, donne-moi ». Ça m'aide beaucoup. J'arrive à m'en sortir.
6: À travers son parcours, Deborah lance un appel fort à toute la jeunesse de Bembereke et d'ailleurs.
7: Je demande à mes collègues étudiants et les élèves d'apprendre une activité secondaire comme moi. Donc après la formation de licence, au cas où il n'y a pas eu de boulot, ils peuvent utiliser ça en attendant que le boulot arrive.
6: Posséder une compétence manuelle n'est pas un frein aux études, mais plutôt un bouclier contre le chômage et la dépendance financière.
0: En actualité nationale, les pensionnés peuvent désormais effectuer leur preuve de vie depuis leur smartphone. La procédure digitalisée par le ministère de l'Économie et des Finances repose sur une vérification biométrique. Selon une publication du gouvernement, le pensionné doit renseigner son numéro personnel d'identification, son numéro de livret, puis procéder à la vérification de ses empreintes digitales. Une confirmation lui est ensuite envoyée par SMS ou par courrier électronique. Cette réforme vise notamment à réduire les déplacements et à simplifier les démarches administratives. Des bornes biométriques sont également disponibles pour les personnes qui ont besoin d'assistance. Le Centre national d'investigation numérique, le CNIN, se rapproche davantage des populations. La structure en charge de la lutte contre la cybercriminalité et les infractions connexes a ouvert 3 nouvelles agences à Porto-Novo, Abomey et Parakou. Désormais, les citoyens de ces villes n'ont plus besoin de se rendre à Cotonou pour déposer physiquement une plainte auprès du CNIN. Les populations de Parakou peuvent se rendre au quartier Transa, dans les locaux de la direction départementale de la police républicaine. Dans ces 3 agences, des équipes du CNIN sont disponibles pour enregistrer les plaintes, orienter les usagers et veiller à la protection de leurs droits numériques. Les informations hors de nos frontières. Le ministre français des Affaires étrangères Jean-Noël Barrot est arrivé ce samedi 3 octobre à Bunia dans le nord-est de la République démocratique du Congo. Au cours de cette visite d'une journée, il s'est rendu au centre de traitement de Rwampara géré par l'ONG française Alima. Le site participe également à des essais médicaux contre le virus Ebola. Toujours en RDC, le président Félix Tshisekedi s'est rendu hier samedi à Brazzaville, plus d'un mois après une fusillade entre des militaires congolais et ceux du Congo-Brazzaville sur le fleuve Congo. Lors de sa rencontre avec son homologue Denis Sassou Nguesso, Félix Tshisekedi a exprimé ses regrets et promis d'indemniser les victimes de cet incident. Deux soldats du Congo-Brazzaville ont déjà été rapatriés, tandis que deux autres restent portés disparus. Pour finir, des dizaines de journalistes égyptiens ont observé ce samedi 3 octobre un sit-in au Caire pour demander la libération de six de leurs confrères arrêtés jeudi dernier. Les six journalistes travaillent pour Matasadash, une plateforme spécialisée dans le fact-checking. Le syndicat des journalistes égyptiens a décidé de maintenir le mouvement jusqu'à lundi. On parle sport avant de boucler cette édition.
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0: Dans le cadre de la première journée de la Celtis League 2, hier samedi, Takoné FC a battu Sitatunga Football Club sur un score de 1 but à 0. ASA, Etalon FC et Boa FC de Sinandé ont fait un match nul de 1 but partout. ASA et Elite Sport a perdu 0 but contre 1 face à Real Sport de Savé. ASA Police a battu la Jeunesse Sportive de Poubé sur un score de 1 but à 0. Ce dimanche, toujours dans le cadre de la première journée de la Celtis League 2, la Jacques accueille Énergie Football Club à Kitou, Adidjajou à Franco Omnisport à Dogbo, Aziza FC affronte Beki FC à Djohou et Abeille FC joue Dadje FC à Djogo. Et puis dans le cadre de la deuxième journée de la Celtis Ligue 1, hier samedi, Ayema FC a battu Lasvo sur un score de 1 but à 0 à Poubé. L'USS Kraké a battu Damissa FC de Mdali sur un score de 2 buts à 1. ASA Cotonou a battu Dragon FC de Lomé sur un score de 2 buts à 0. Le match a été joué à Tofo. Loto Popo FC de Grand Popo s'est incliné sur un score de 0 buts contre 2 face au Buffle du Borgo à Grand Popo. Panthé FC de Djougou a battu Espoir de Savalo sur un score de 2 buts à 0. Et puis ce dimanche, toujours dans le cadre de la deuxième journée de la Celtis Ligue 1, Coton joue face à Banigansé à Ouida à 16h. Cavalier de Niki affronte Dynamo d'Abomé à Niki. Aspac FC accueille Jeffa à Tofo. Et l'AS Soubemap joue contre Audio FC à Avranco. Voilà pour le sport et voilà qui m'aide un thème à cette première journée, première édition du journal parlé sur Radio Nocinan. Mais avant de vous quitter, mesdames et messieurs, voici le rappel des titres. Dix premiers lauréats du centre de formation professionnelle et parascolaire Iretinla ont reçu ce samedi leur précieux parchemin. Vous avez suivi les précisions avec Bienvenue Combien. Les pensionnés peuvent désormais effectuer leur preuve de vie depuis leur smartphone. La procédure digitalisée par le ministère de l'Économie et des Finances repose sur une vérification biométrique. Le ministre des Affaires étrangères Jean-Noël Barrot s'est rendu en RDC ce samedi 3 octobre. L'objectif de sa visite était de se rendre au centre de traitement de Rwampara, engagé dans la lutte contre l'épidémie d'Ebola. 7h15, info sur Nocinan FM Stop et Fin. La mise en onde a été assurée par Yaru Yereko. La présentation, je suis Emmanuel Kapouchichi. Merci de nous avoir suivis. Rendez-vous à 13h30 pour une nouvelle édition.

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0: Madame, messieurs, bonjour, bienvenue dans cette édition du journal Parler, le 13h30 sur la FM Nancy. À la une de ce midi, l'excellence et le savoir-faire professionnel à l'honneur dans la commune de Bembéréké, le centre de formation professionnelle parascolaire Ireti Nla de Bembéréké a célébré hier samedi la sortie de sa toute première promotion. Les temps forts dans cette édition. Et puis diplomatie, le président Romuald Wadayi est attendu ce dimanche à Paris pour sa première visite officielle en France. Un entretien décisif est prévu avec Emmanuel Macron pour sceller les nouvelles orientations de coopération bilatérale. Protection du consommateur, coup de filet de l'Agence nationale de métrologie, près de 150 bouteilles de gaz domestique retirées du marché dans le septentrion du poids non conforme. Et puis à l'international, bilan fracassant en Afrique du Sud, l'initiative mondiale contre le crime organisé a décompté 43 assassinats politiques en un mois des élections municipales du 4 novembre prochain. C'est l'essentiel en titre de cette édition. La mise en onde est assurée par Yaro Yereku. Merci de suivre le développement. À nouveau, bonjour. Une page de l'histoire s'est créée dans la formation professionnelle à Bembéréké. 10 premiers lauréats du centre de formation Ireti Nla a reçu ce samedi le précieux parchemin marquant officiellement la fin de leur cursus et le début d'une nouvelle aventure sur le marché de l'emploi. Les temps forts dans cette édition. Parents, amis, autorités locales et corps d'encadrement se sont mobilisés massivement pour immortaliser cet événement fondateur à Bembéréké. La cérémonie s'est ouverte sur une note d'engagement solennel avec la prestation de serment des bénéficiaires jurant de faire preuve d'éthique et de rigueur dans l'exercice de leurs fonctions.
1: Nous nous engageons solennellement devant Dieu et en présence de cette assemblée à mener une vie intègre et à remplir fidèlement les devoirs de notre profession. Nous le jurons.
0: Entre prestations musicales, interprétations et sketchs humoristiques, retraçant le quotidien des apprenants, les temps forts se sont enchaînés sous les applaudissements nourris de l'assistant. Prenant la parole, le chef d'arrondissement de Bembéréké, Chabibio Guio, a tenu à adresser ses chaleureuses félicitations et ses conseils avisés aux nouveaux diplômés.
2: Je pense que c'est maintenant que le plus dur commence, mais ça ne fait pas peur. Le plus dur, il faut pouvoir le conjuguer, il faut pouvoir échanger avec les encadreurs, quand bien même vous n'êtes plus au centre. C'est également échanger avec les autres partenaires qui font le même travail que vous. Je pense que le marché est encore vieille. Le marché est vieille si vous prenez votre mal en patience et si vous savez quand même utiliser tous vos efforts que vous avez consentis, tout le temps que vous avez fait avec vos encadreurs.
0: Loin de tout triomphalisme, le fondé du centre Ireti Nla a rappelé aux récipiendaires la réalité du monde du travail avec un discours empreint de pragmatisme. Roméo Gobou.
3: Aujourd'hui, à Bembéréké, nous ne célébrons pas simplement la remise des diplômes. Nous célébrons le début d'une histoire. Vous êtes la première promotion du centre de formation professionnelle Ireti Nla ici. Cela vous donne une responsabilité particulière. Chers diplômés, le diplôme que vous recevez aujourd'hui n'est pas la fin. C'est un commencement. Il ne vous garantit pas un emploi, mais il vous donne quelque chose de précieux. Une compétence, un savoir-faire et la possibilité de créer votre propre chemin.
0: Au nom de cette première promotion, Marie-Amel Plaka, porte-parole des récipiendaires, a exprimé toute la gratitude des apprenants envers leur famille et le corps professoral avant de lancer un appel vibrant à ses camarades.
4: Aujourd'hui est pour nous une journée particulière. Après des mois de formation, d'efforts, de sacrifices, de recherche, de travaux pratiques, de stages et parfois de difficultés, nous voici arrivés à cette étape qui marque l'aboutissement d'un important parcours. Ces parchemins que nous allons recevoir représentent bien plus qu'un document. Nous avons compris qu'un bon professionnel ne se définit pas uniquement par son diplôme, mais aussi par son comportement, son sérieux et sa capacité à apprendre continuellement.
0: Au total, ce sont 10 lauréats, dont 3 garçons et 7 filles parfaitement outillés qui font désormais leur entrée officielle sur le marché de l'emploi à Bembereke. Ils ont été formés dans 5 filières stratégiques et porteuses. Auxiliaire de pharmacie, maintenance informatique, secrétariat comptable, transformation agroalimentaire et électricité bâtiment. En jetant les bases de cette première promotion qualifiée, le centre Ireti Nla confirme son statut d'acteur majeur du développement socio-économique et de l'autonomisation des jeunes dans la commune de Bembereke. Toujours en actualité locale, allier les études universitaires à l'artisanat pour s'assurer une autonomisation financière, c'est le pari réussi de Wuru Bouro Debora, diplômée d'une licence en analyse biomédicale à Parakou. Cette jeune native de Pédaro dans la commune de Bembereke a appris le pelage. Sakagunu Irunduro est allé à sa découverte.
5: En attendant de décrocher un emploi dans son domaine de formation, Deborah n'a pas voulu rester les bras croisés. C'est pourquoi elle a appris très tôt le perlage.
6: Le perlage, c'est une activité secondaire que j'ai appris. Je l'ai appris lorsque j'étais en deuxième année d'université pour que ça m'aide après ma formation, après la licence, pour que je ne reste pas sans boulot et sans rien gagner. J'ai pensé à prendre une activité secondaire qui est perlage là. Avec ça, je peux me débrouiller en attendant que je ne trouve.
5: Dans son atelier, ses mains s'activent au quotidien. Sacs, chaussures, bracelets, elle transforme de simples perles en véritable chef-d'œuvre de mode.
6: Je fabrique les sacs à main, les porte-monnaies, les chaussures en perles, les colliers, les bracelets, les poses bicorne, les poses fleurs, les porte-bijoux.
5: Une activité minutieuse dont le coût varie selon la grandeur de l'objet et la qualité de la matière première, mais qui lui permet aujourd'hui de subvenir entièrement à ses besoins.
6: L'activité m'aide beaucoup. Depuis que j'ai fini la formation, je n'ai pas encore eu le boulot pour mes études. Donc, en ce moment, c'est avec ça que j'accomplis mes petits besoins. À cause de ça, je n'embête plus les parents pour dire « donne-moi, donne-moi ». Ça m'aide beaucoup. J'arrive à m'en sortir.
5: À travers son parcours, Deborah lance un appel fort à toute la jeunesse de Bembereke et d'ailleurs.
6: Je demande à mes collègues étudiants et les élèves d'apprendre une activité secondaire comme moi. Donc après la formation de licence, au cas où il n'y a pas eu de boulot, ils peuvent utiliser ça en attendant que le boulot arrive.
5: Posséder une compétence manuelle n'est pas un frein aux études, mais plutôt un bouclier contre le chômage et la dépendance financière.
0: Nous quittons l'actualité au plan local après cette transition. En actualité nationale, le président de la République, Romuald Ouadahi, est annoncé à Paris ces 4 et 5 octobre 2026 dans le cadre d'une visite de travail. Il s'agit de son premier voyage officiel en France depuis son entrée en fonction. Au cœur de ce séjour de 2 jours, un entretien au sommet avec son homologue français Emmanuel Macron. Les deux chefs d'État échangeront sur la redynamisation des relations bilatérales, la coopération économique et les enjeux de développement. Cette séquence intervient au moment où Cotonou entend célébrer la diversification et le renforcement de ses partenariats internationaux, une étape majeure dans l'agenda diplomatique du chef de l'État. Payer le juste prix pour la qualité réelle d'énergie achetée, c'est le combat mené par l'Agence nationale de la métrologie et du contrôle qualité ANM. Au terme des deux semaines d'inspection inopinée menée dans les stations-service de Natitingou, Djougou, Kandi et Malanville, l'ANM a ordonné le retrait de près de 150 bouteilles de gaz domestiques. Motif, le contenu ne correspondait pas aux indications affichées. Les responsables des points de vente incriminés ont été convoqués pour fournir des explications, tandis que l'ANM réaffirme sa fermeté pour protéger le pouvoir d'achat des ménagères. Nous restons toujours en actualité nationale. Cette fois-ci, nous parlons de la mairie de Cotonou. L'heure est à la réorganisation administrative suite à la démission de le 30 septembre dernier du secrétaire exécutif Ange Parten à Moussouga pour raisons personnelles. Le maire Luc Nyakadja a officiellement accepté cette démission qui prendra effet le 31 octobre prochain. D'ici là, le maire se verra rassurant. Le SE sortant poursuit ses missions et assure la préparation des dossiers de passation de charges. La municipalité de Cotonou précise toutefois que cette acceptation ne constitue en rien un quitus de gestion. Les procédures de contrôle restant pleinement applicables jusqu'à l'installation de la nouvelle équipe. Et puis les pensionnaires peuvent désormais effectuer leur preuve de vie depuis leur smartphone. La procédure digitalisée par le ministère de l'Économie et des Finances repose sur une vérification biométrique. Selon une explication du gouvernement, le pensionné doit renseigner son numéro personnel d'identification, son numéro de livret, puis procéder à la vérification de ses empreintes digitales. Une confirmation lui est ensuite envoyé par SMS ou par courrier électronique. Cette réforme vise notamment à réduire les déplacements et à simplifier les démarches administratives. Des bornes biométriques sont également disponibles pour les personnes qui ont besoin d'assistance. Le Centre national d'investigation numérique, le CNIN, se rapproche davantage des populations. La structure en charge de la lutte contre la cybercriminalité et les infractions connexes a ouvert 3 nouvelles agences à Porte-Novo, à Beaumet et puis à Parakou. Désormais, les citoyens de ces villes n'ont plus besoin de se rendre à Cotonou pour déposer physiquement une plainte auprès du CEMIN. Les populations de Parakou peuvent se rendre au quartier Transa dans les locaux de la direction départementale de la police républicaine. Dans ces 3 agences, des équipes du CNIN sont disponibles pour enregistrer les plaintes, orienter les usagers et veiller à la protection de leurs droits numériques. Actualité internationale à 13h, nous démarrons avec l'Afrique municipale du

intitulé « Boulet and Bolotte, des balles et des bulletins de vote, l'initiative mondiale contre le crime organisé tire la sonnette d'alarme. » 43 depuis le début de l'année 2026. Un chiffre tragique qui dépasse les statistiques des précédents scrutins locaux. Les victimes sont principalement

0: Active à 13h45 minutes.
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0: Nous allons parler de la Celtic 2 avec déjà première journée au niveau de la Celtic.

journal Parler le 13h30. Merci à toutes et à tous de nous avoir suivis. Restez en compagnie des programmes de votre antenne. Et très bon après-midi. On va se donner rendez-vous tout à l'heure à 18h.

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1: Afrique. Amadou Barry.
2: Les médias à l'écoute de BBC Afrique. En Éthiopie, les habitants de Mekele, la capitale de la région du Tigré, ont déclaré à la BBC que la sécurité s'améliore après que les troupes fédérales ont pris le contrôle de la ville aux rebelles du TPLF. Les banques rouvrent et Internet dans la région est rétabli. Le TPLF a reconnu s'être retiré de la ville, affirmant l'avoir fait pour protéger des vies civiles. Réunis aujourd'hui en Égypte, les dirigeants africains ont appelé à un cessez-le-feu dans le pays. Évariste Ndayishimiye, président du Burundi, par ailleurs président en exercice de l'Union africaine.
3: Dans les sécurités, aucun agriculteur ne va plus au champ, aucun enfant ne va plus à l'école, aucune institution ne planifie le développement pour son pays.
2: Le Sénégal pleure ce dimanche sous la disparition de l'écrivain Cheikh Hamidou Kane, auteur du célèbre roman L'Aventure ambiguë. Son décès survenu hier à Dakar à l'âge de 98 ans. Dans un message sur les réseaux sociaux, le président Diomaye Faye a présenté ses condoléances à sa famille et à la nation avant de saluer sa mémoire. Comme je cite, un ministre qui a servi le Sénégal avec des prochaines en raison du mouvement étudiant qui devrait continuer. Edouard Geoffrey a déclaré que 84 écoles avaient été incendiées au Vendée. Pendant les derniers jours, les élèves réclament de meilleures conditions d'apprentissage. Et puis le président ukrainien Volodymyr Zelensky a annoncé ce dimanche que les États-Unis prévoyaient d'organiser des pourparlers trilatéraux avec les représentants russes et ukrainiens fin octobre dans le cadre des efforts diplomatiques américains pour trouver une issue à la guerre en Ukraine. Fin de ce bulletin d'information.
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0: Madame, messieurs, bonsoir, bienvenue dans cette édition du journal Parlé. Il est 18h. À la une de l'actualité ce dimanche 4, allier les études universitaires et artisanales pour s'assurer une autonomie financière. C'est le pari réussi par Wuru Buro Deborah, diplômée d'une licence analyse biomédicale à Parako. Cette jeune native de Pédaro dans la commune de Bembereke s'est lancée dans le pelage. Le portrait à suivre dans cette édition. Le président de la République, Romé Ado Adaye, est attendu ce dimanche à Paris pour sa première visite officielle en France. Un entretien décisif est prévu avec Emmanuel Macron pour sceller les nouvelles orientations de la coopération bilatérale. Et puis, protection du consommateur, coup de sifflet de l'Agence nationale de métrologie. Près de 150 bouteilles de gaz domestique ont été retirées du marché dans le septentrion pour cause, le poids qui n'est pas conforme. Et nous allons parler de l'actualité sportive. On parlera de quelques résultats de la Celtis, deuxième journée de la Celtis Ligue 1 et la première de la Celtis Ligue 2. Voilà pour l'essentiel des titres de cette édition. La mise en onde est assurée par Inoussa Bokor. Tout de suite, le développement. À nouveau, bonsoir. Nous ouvrons ce journal par une belle histoire d'entrepreneuriat et d'audace au féminin. Concilier les bancs de l'université à l'apprentissage d'un métier manuel pour ne pas attendre un emploi qui tarde à venir, c'est le choix éclairé fait par Wuru Buro Deborah. Originaire de Pédaro dans la commune de Bembereke, Deborah est titulaire d'une licence en analyse biomédicale obtenue à l'université de Parakou. Parallèlement à ses études scientifiques, elle s'est passionnée pour l'artisanat, plus précisément le pelage. Aujourd'hui autonome et créatrice de valeur, elle prouve que la polyvalence et la maîtrise d'un métier artisanal restent une clé majeure contre le chômage des jeunes diplômés. Un modèle d'inspiration pour la jeunesse de notre région. Allons à la découverte de Deborah dans ce reportage réalisé par Sakagono Hirundro.
1: En attendant de décrocher un emploi dans son domaine de formation, Deborah n'a pas voulu rester les bras croisés. C'est pourquoi elle a appris très tôt le perlage.
2: Le perlage, c'est une activité secondaire que j'ai appris. Je l'ai appris lorsque j'étais en deuxième année d'université pour que ça m'aide après ma formation, après la licence, pour que je ne reste pas sans boulot et sans rien gagner. J'ai pensé à prendre une activité secondaire qui est perlage là. Avec ça, je peux me débrouiller en attendant que je ne trouve.
1: Dans son atelier, ses mains s'activent au quotidien. Sacs, chaussures, bracelets, elle transforme de simples perles en véritable chef-d'œuvre de mode.
2: Je fabrique les sacs à main, les porte-monnaies, les chaussures en perles, les colliers, les bracelets, les poses bicorne, les poses fleurs, les porte-bijoux.
1: Une activité minutieuse dont le coût varie selon la grandeur de l'objet et la qualité de la matière première, mais qui lui permet aujourd'hui de subvenir entièrement à ses besoins.
2: L'activité m'aide beaucoup. Depuis que j'ai fini la formation, je n'ai pas encore eu le boulot pour mes études. Donc, en ce moment, c'est avec ça que j'accomplis mes petits besoins. À cause de ça, je n'embête plus les parents pour dire « donne-moi, donne-moi ». Ça m'aide beaucoup. J'arrive à ma sorte.
1: À travers son parcours, Deborah lance un appel fort à toute la jeunesse de Bembereke et d'ailleurs.
2: Je demande à mes collègues étudiants et les élèves d'apprendre une activité secondaire comme moi. Donc après la formation de licence, au cas où il n'y a pas eu de boulot, ils peuvent utiliser ça en attendant que le boulot arrive.
1: Posséder une compétence manuelle n'est pas un frein aux études, mais plutôt un bouclier contre le chômage et la dépendance financière.
0: Merci à vos Sakagono Yirunduro. Nous ouvrons l'actualité au plan national. En politique, nous partons. Le président Roméad Ouadaïe est à Paris. Un déplacement très suivi sur le plan diplomatique. Le président Roméad Ouadaïe est attendu ce dimanche à Paris pour sa toute première visite officielle en France. Au programme de cette visite de travail de deux jours, une rencontre au sommet au palais de l'Élysée avec le président français Emmanuel Macron. Les échanges porteront essentiellement sur le renforcement des relations bilatérales, les partenariats économiques et le financement des projets de développement au moment où Cotonou poursuit sa dynamique de diversification de ses partenariats internationaux. Garantir un mélange qui paye le juste prix pour leur consommation de gaz domestique, c'est l'objectif d'une vaste opération de contrôle menée dans le septentrion. L'Agence nationale de métrologie et de contrôle qualité ANM vient de réaliser un véritable coup de filet en ordonnant le retrait de près de 150 bouteilles de gaz du marché. Effectué dans plusieurs stations et points de vente, ces inspections inopinées ont révélé un manque à gagner flagrant pour les consommateurs avec des poids réels bien inférieurs aux identifications affichées. Les distributeurs indélicats ont été convoqués pour fournir des explications. Nous retrouvons l'actualité au plan international. En Afrique du Sud, les chiffres sont inquiétants. À moins d'un mois des élections municipales prévues le 4 novembre prochain, l'Initiative mondiale contre le crime organisé dresse un rapport alarmant. Déjà 43 assassinats politiques ont été enregistrés depuis le début de cette année 2026. Conseillers municipaux, candidats et responsables politiques locaux sont les cibles privilégiées des réseaux de criminels et de rivalités féroces. La province de KwaZulu-Natal demeure le point chaud de cette vague de violence qui endeuille la démocratie sud-africaine selon RFI. Et puis au moins 17 personnes ont perdu la vie dans la nuit du samedi à ce dimanche sur l'autoroute reliant Nairobi à Mombasa au Kenya à hauteur de la région de Salama. L'accident s'est produit après minuit lorsqu'un camion effectuant un dépassement dangereux a percuté de plein fouet le minibus transportant des pèlerins en route vers le comté de Nakuru pour une séance de prière. Le bilan est lourd. Le chauffeur et ses 16 passagers, en majorité des femmes, sont morts sur le coup. Face à ce drame survenu sur un tronçon tristement réputé pour sa dangerosité, le président William Ruto a présenté ses condoléances aux familles ainsi qu'à la communauté catholique. Cet énième drame remet en lumière le fléau de l'insécurité routière en Afrique de l'Est, souvent alimenté par l'incivisme et l'excès de vitesse. Nous terminons l'actualité au plan international. Accalmie sur le front des prix du carburant, les cours de pétrole ont enregistré une baisse ce vendredi du vendredi sur les marchés internationaux. Une détente directement liée à la décision des pays de G7 d'injecter jusqu'à 100 millions de barils de pétrole brut et de diesel issus des réserves stratégiques au cours des 4 prochains mois. Objectif, d'étendre les approvisionnements et faire baisser la pression sur le prix. Une première livraison massive de diesel est attendue dans les 20 prochains jours. Cette initiative conjointe fait suite aux récentes pressions de Donald Trump sur les Européens qu'il appelle à puiser dans leurs stocks. Par ailleurs, les dirigeants du G7 se sont engagés à sécuriser la navigation dans le détroit d'Ormuz, zone sous tension en raison du conflit avec l'Iran. La dernière ligne que nous abordons dans le cadre de cette présentation, c'est l'actualité sportive.
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0: Les matchs comptant pour la deuxième journée de la Celtis League 1, nous avons acheté quelques résultats et il faut noter que Adjidja, avant notre entrée dans ce studio, battait Avanco Omnisport à Dogbo 3-0 et puis Aziza de l'autre côté à Djohun a pris le dessus sur Biké FC en déplacement 2-0. Abeille et Djougou, nous n'avons pas encore les résultats. Du côté de la Ligue 1, à noter la victoire de Banigansé sur Coton Sport, en tout cas avant notre entrée dans ce studio. Aspac a pris le meilleur sur Jeffa à Tofo, 2-0. Le feuilleton de la finale de la Coupe d'Afrique des Nations 2025 connaîtra un nouveau tournoi le 8 octobre prochain. Le tribunal arbitral du Sportas a fixé au jeudi 8 octobre 2026 à 9h30 à son siège à Lausanne l'audience relative à l'appel introduit par la Fédération sénégalaise de football contre la CAF et la Fédération royale marocaine de football. La procédure fait suite à la décision du 17 mars de la commission d'appel de la CAF qui avait déclaré le Sénégal perdant par forfait 3-0 au profit du Maroc. Après les incidents survenus lors de la finale du 18 janvier à Rabat au Maroc. Selon la note opérationnelle publiée le 30 septembre dernier par le TAS, l'audience se tiendra en présidentiel bien sûr et à huis clos. Les fédérations sénégalaises et marocaines seront représentées et sur place. La CAF par ses conseils, la formation sera présidée par le président Gérald Simon de la France. Et puis c'est la fin de cette édition du journal le 18h Info sur FM Nusina. Mais avant de prendre congé de vous, revenons sur ce qui a fait l'essentiel des titres. Allier les études universitaires à l'artisanat pour s'assurer une autonomie financière, c'est le pari réussir de Ouroboram Deborah, diplômée d'une licence en analyse biomédicale à Parakou. Cette jeune fille native de Pédarou, dans la commune de Bemereke, s'est lancée dans le pelage. Vous avez suivi son portrait dans cette édition et nous l'avions dit dans notre édition, le président Roméade Ouadaï est en France depuis ce dimanche pour sa première visite officielle dans le pays d'Emmanuel Macron. Un entretien décisif est prévu avec le président français. Et puis, à l'international, nous avons parlé de ce bilan très lourd au niveau de l'Afrique du Sud. Nous avons aussi parlé des résultats de la Celtis Ligue 1 et de la Ligue 2. Et nous sommes encore à assurer la mise en onde sur la 90.8 à la présentation de cette édition. Moi, c'est Bienvenue Combienou. Merci à toutes et à tous de nous avoir suivis. Restez en compagnie des programmes de votre radio. Agréable soirée à toutes et à tous.

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Excellente soirée à toutes et à tous.

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